Yeter, col de Buffy, lac d'Annecy, en Haute-Savoie, reproduction interdite.